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Abbiamo ascoltato Les Jeux d'eau à la Ville d'Est, pianista Jeffrey Swan. Franz Liszt da Année de Pèlerinage, première année, Suisse, au bord d'une source, pianista Murray Pareja.